0: c'est vrai que je ne suis pas un professionnel du sauvetage, soit, mais vu d'ici, j'ai plutôt l'impression qu'on a fait un pas en arrière, tu ne trouves pas ?
1: Non, tout va bien, tout va très bien.
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0: Bonjour les enfants, c'est l'oiseau bleu qui, grâce à la composition d'un certain Jean de La Fontaine, qui il y a des siècles et des siècles, nous donna à lire et à voir des images haut en couleur d'une morale ciselée comme un jambon. Voici Jean de La Fontaine, l'oiseau bleu, moi, de Jean de La Fontaine qui dit... L'oiseau bleu qui dit, de Jean de La Fontaine, le loup et l'agneau. La raison du plus fort est toujours la meilleure. Nous l'allons montrer tout à l'heure. Un agneau se désaltérait dans le courant d'une onde pure. Un loup survient à jeun qui cherchait aventure et que la faim en ces lieux attirait.
1: Qui te rend si hardi de troubler mon breuvage ?
2: Dit cet animal, plein de rage.
1: Tu seras châtié de ta témérité.
3: Sire, répond l'agneau, que votre majesté ne se mette pas en colère, mais plutôt qu'elle considère que je m'en vais, désaltérant dans le courant, plus de 20 pas au-dessous d'elle. Et que par conséquent, en aucune façon, je ne puis troubler sa boisson.
1: Tu la troubles,
2: reprit la bête cruelle.
1: Je sais que de moi, tu m'es dit l'an passé.
4: Mais comment l'aurais-je fait si je n'étais pas né ?
2: Reprit l'agneau.
4: Je t'aide encore ma mère.
1: Si ce n'est pas toi, c'est donc ton frère.

chien me l'a dit, il faut que je me venge. Là-dessus, au fond des forêts, le loup l'emporte et puis le mange, sans autre forme de procès. 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

0: disais-je, j'avais pas raison. Vous avez rencontré des dangers, vous, rien. Des défenses, rien. Ça a été une vraie promenade, je vous l'avais dit. Alors, c'est pas moi le plus malin?
1: Oui. Mais, chef, c'est peut-être parce qu'on est passé par la bouche et pas par le nez, comme le vieux nous l'avait conseillé.
0: Baliverne que tout ça. Ça n'a rien à voir de tout. Je vous dis, moi, que nous sommes armés comme il faut. Écoutez-moi bien.
1: Oui.
0: Nos pistolets à toxines sont très dangereux pour eux. Alors voilà ce que j'ai décidé.

0: L'article dit que ce sont des créatures mythiques belges appelées Schtroumpfs.
1: Oh. Oui.
0: Découvertes par Peyot.
2: Ça dit aussi qu'ils portent bonheur, comme les petits lutins dans les contes de fées.
0: Ça dit surtout qu'ils sont mythiques, Grace.
1: Je suis vraiment désolé, maître Winslow.
3: C'était génial.
2: Ils ont l'air plutôt réels.
0: Oh, mon écran.
2: Oh.
0: D'accord. Pour résumer, vous venez d'une forêt magique, vous habitez dans des champignons surdimensionnés.
1: Oui.
0: Vous êtes pourchassé par un méchant sorcier.
1: Exact.
0: Vous êtes coincé à New York jusqu'à la prochaine lune bleue.
1: Parfaitement.
0: Et vous aimez utiliser le terme extrêmement imprécis de Schtroumpf pour dire à peu près tout. Bien Schtroumpfé.
4: Un petit bouton de varicelle qui voulait jouer du violoncelle. Sur la peau d'une belle demoiselle, rencontre sur le nez un grain de beauté qui lui dit: moi je peux t'apprendre à jouer.

0: Visiteuse, zombacazom, je vais vous demander toute votre attention. Préparons ensemble nos paquets, rangeons les livres en premier. Allons. Wakati pakati wakati wak, abracadabra dabranak. Et voilà, ils sont plus petits, vous tiendrez tous dans mon sac. Vigitus, vigitus, vigitus, l'am, prestidigitonium.
1: Cicéron reste dans

en vrac. Mijitus, mam, presse citronium, presse botonium. Ah, mais non, c'est pas ça. Là. Mais ne vous bousculez pas, voyons, mais qu'est-ce qui arrive? Oh, il faut que je retrouve la formule. Voyons. Wok, ah, voilà, c'est ça. Wok, ramassons le bric-à-brac. Mijitus, mam, presse digitonium. Mijitus, mam, presse digitonium. Allons-y. Allez, Ici tous, Prestidigitonium. Ici tous, Prestidigitonium.

0: n'avait pas rencontré Juliette,
1: on n'en serait pas là. 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
0: si les gars de Jéricho n'avaient pas eu de trompette,
1: on n'en serait pas là.
2: Oh non, sans tout cela, on n'aurait pas d'ennui. Oh non, tous nos tracas seraient bien vite enfuis.
3: Car si la Joconde n'avait pas son fameux sourire,
4: si Cambronne n'avait pas eu son petit mot à dire,
5: si François Ier s'était payé une bicyclette,
1: on n'en serait pas là.
6: Si le nez de Cléopâtre avait été plus long,
7: si les femmes pouvaient dire oui quand il faut pas dire non,
8: et si place de l'Opéra on faisait pousser des fraises,
9: on n'en serait pas là.
10: Si l'on pouvait se saouler avec de l'eau de Vichy,
11: si l'huile de Rissa pouvait guérir la calvitie,
12: et si avec le beau froid y avait pas de mayonnaise,
13: oh, on n'en serait pas là.
14: Voilà,

et que jamais quand ils sont polissons, leur maman ne les gronde. Quand ils s'oublient à faire pipi au lit, ou bien sur leurs chaussettes, ou à cracher comme des papolis, elles restent muettes. La maman des poissons.

0: Tu en avais déjà vu des fées avant?
1: Ouais.
0: Oui? Où ça?
1: Une fée qui s'envolait dans le ciel.
0: Ah. Et t'es allée dans sa maison, toi?
1: Oui.
0: Oui? Et qu'est-ce qu'on mange alors chez la fée?
1: On mange des gâteaux.
0: Ouais.
1: Et des hamburgers.

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connais-tu en quadriphonie le dernier tube de Mahler et les planteurs de Virginie qui ne savent pas qu'il y a un hiver? 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

0: Ah, les Spies, j'ai une nouvelle mission pour vous. Une sorte de homard géant attaque le Japon par la côte ouest.
1: C'est très très tentant, Jerry, mais il se trouve que j'ai rendez-vous avec ma manucure. Je ne peux pas annuler.
2: Moi, j'ai une tonne de devoirs à faire, malheureusement.
3: Et Groin-Groin a urgemment besoin d'un bain.
0: Bon, vous ne me laissez pas le choix, alors désolé.

les poissons. Quand on est rectangle avec des angles à 90 degrés, on ressemble plus à un paillasson qu'à une truite ou un espèce.

0: tout ce qu'il y a de plus logique. 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
1: Les boissons panées.
0: Les boissons panées.
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0: Moi je voudrais aller pêcher.
1: Ah, moi j'aimerais mieux aller danser.
0: Faire du camping c'est amusant.
1: Oh, j'ai peur des guêpes et des serpents.
0: Oui mais faisons du nudisme intégral.
1: Oh.

0: j'aime les hauts, mais pas les bas.
1: Alors grimpons sur le Simplon.
0: Je te dis non,
1: hein?
0: Je te dis non.
1: Tu me dis non pour le Simplon.
0: Dans le métro, c'est ma station.

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gentille petite bestiole fabrique d'abord de la cire, elles y font des alvéoles.

quelqu'un. Mais ma fiancée, c'est plutôt le grande sauterelle, libellule, disons. Allez, d'ailleurs, c'est l'heure. Allez, hop.

0: Déjà dit, mais moi, à votre place, j'irai pas.
1: Ouh.

Il faisait affreusement froid. Il neigeait depuis le matin et l'obscurité commençait à tomber. Il faut dire que le soir du dernier jour de l'année approchait. Au milieu des rafales, par ce froid glacial, une pauvre petite fille avançait dans la rue. Elle ne portait rien sur la tête et elle marchait pieds nus. Oh, elle avait bien eu de vieilles pantoufles lorsqu'elle était sortie de chez elle. Mais à quoi bon? Elles étaient beaucoup trop grandes pour elle. Aussi les avait-elle perdues lorsqu'elle s'était dépêchée de traverser la rue.

et au moment où deux voitures passaient bien trop vite. Les voitures passaient, impossible de retrouver ses chaussures. Un gamin s'enfuyait en riant avec l'une des pantoufles. Il criait qu'il pourrait en faire un berceau dès qu'il aurait des enfants. Et l'autre demeurait introuvable. La malheureuse enfant marchait donc avec ses pauvres pieds rouges et bleus de froid. Dans son vieux tablier, elle portait une quantité d'allumettes qu'elle cherchait à vendre. Mais ce jour-là, la veille du nouvel an, tout le monde courait en tous sens. La nuit tombait et elle n'avait pas encore vendu une seule allumette. Tremblante de froid et de faim, elle se traînait de rue en rue. Des flocons de neige tombaient sur sa longue chevelure blonde. Mais assurément, elle ne pensait pas à cette parure. À toutes les fenêtres brillaient des lumières et une délicieuse odeur d'oie rôtie se répandait dans la rue. C'était la veille du jour de l'an. Et cela, oui, cela lui faisait arrêter sa marche. Enfin, après avoir une dernière fois offert en vain son paquet d'allumettes, l'enfant aperçut un recoin entre deux maisons. Harassée, elle s'y assit et s'y blottit, tirant à elle ses petits pieds. Elle grelottait, frissonnait encore plus qu'avant, mais n'osait rentrer chez elle. Elle n'avait pas vendu la moindre allumette. Elle ne ramenait pas la plus petite monnaie. Alors, son père la battrait. De toute façon, il faisait aussi froid dans sa maison. Il n'avait que le toit au-dessus d'eux. Et le vent pénétrait dans la demeure en sifflant, même si on avait bouché les plus grosses fissures avec de la paille et des chiffons. Les petites mains de l'enfant lui semblaient presque mortes de froid. « Si je prenais une allumette, se dit-elle, une seule, pour me réchauffer les doigts. » Elle tira une allumette du paquet. Quelle flamme merveilleuse en jaillit! Il sembla tout à coup à la petite fille qu'elle se trouvait devant un grand poêle en fonte, tout décoré d'ornements en cuivre. La petite allait étendre ses pieds pour les réchauffer lorsque la petite flamme s'éteignit brusquement. Le poêle disparut et l'enfant restait là, tenant en main un petit morceau de bois à moitié brûlé. Elle frotta une seconde allumette qui brûla, éclaira. Aux endroits où la lueur se projetait sur le mur, celui-ci devint transparent comme un voile. Elle voyait à l'intérieur une salle où la table était mise, couverte d'une belle nappe blanche et d'une superbe vaisselle de porcelaine.

et puis plus rien. La flamme s'éteint. L'enfant prend une troisième allumette. Et là, elle se voit transportée près d'un arbre de Noël, encore plus splendide que celui qu'elle avait aperçu dans la fenêtre d'un riche marchand. Sur ses branches vertes brillaient 1000 bougies de couleur. De tous côtés pendait une foule d'images bariolées, comme celles qui ornent les boutiques. La petite étendit la main pour saisir la moins belle. L'allumette s'éteignit. L'arbre sembla monter vers le ciel et ses bougies devenir des étoiles.

L'une d'elles tomba en traçant une longue traînée de feu. « Voilà quelqu'un qui meurt !» se dit la petite. Sa vieille grand-mère, la seule personne qu'il avait aimée et chérie, mais qui était morte il n'y avait pas si longtemps, lui avait expliqué. Lorsqu'on voit une étoile qui file, d'un autre côté, une âme monte au paradis. Elle frotta encore une allumette. Une grande clarté se répandit et devant l'enfant se tint la grand-mère. « Grand-mère !» s'écria la petite. « Grand-mère, emmène-moi. Oh, tu vas me quitter quand l'allumette sera éteinte. Tu t'évanouiras comme le poêle si chaud, comme le superbe rôti d'oie, comme le splendide arbre de Noël. Reste, je t'en prie. Où emporte-moi ? » Et l'enfant alluma une nouvelle allumette. Et puis une autre. Et enfin tout le paquet pour garder la bonne grand-mère le plus longtemps possible auprès d'elle. Et les allumettes brillèrent d'un tel éclat qu'on se crut en plein jour. Jamais la grand-mère n'avait semblé si belle, si grande. Elle prit la petite dans ses bras et elle la porta bien haut, en un lieu où il n'y avait plus ni de froid, ni de faim, ni de chagrin. Devant le trône de Dieu. Le lendemain matin, cependant, les passants trouvèrent dans l'encoignure le corps de la petite. Ses joues étaient rouges. Elle semblait sourire. Elle était morte de froid pendant la nuit qui avait apporté à tant d'autres des joies et des plaisirs. Elle tenait dans sa petite main, toute raidie, les restes brûlés d'un paquet d'allumettes. Quelle sottise, dit un homme sans cœur. Comment a-t-elle pu croire que cela la réchaufferait ? D'autres versèrent des larmes sur l'enfant. C'est qu'ils ne savaient pas tout ce qu'elle avait vu pendant la nuit du réveillon. C'est qu'ils ignoraient comment elle et sa grand-mère étaient entrées dans la joie de la nouvelle année.

0: Qui êtes-vous?
1: Dobby, monsieur. Dobby, l'elfe de maison.
0: Je ne veux pas paraître grossier, mais ce n'est pas le moment idéal pour recevoir un elfe de maison dans ma chambre.
1: Oh oui, monsieur, Dobby le sait bien. Dobby est venu vous dire de... Oh, c'est difficile, monsieur. Dobby ne sait par où commencer.
0: Vous ne voulez pas vous asseoir?
1: M'asseoir? M'asseoir?
0: Dobby, chut! Pardon, je ne voulais pas vous offenser, je vous assure.
1: Offenser, Dobby? Dobby connaît votre grandeur, monsieur, mais jamais encore un sorcier ne lui avait demandé de s'asseoir, comme s'il était son égal.
0: Oh, vous ne connaissez pas beaucoup de sorciers aimables, alors?
1: Non, en effet. Oh, c'est très mal d'avoir dit ça. Oh, méchant Dobby!
0: Arrêtez, Dobby! Dobby, chut! Arrêtez, s'il vous plaît!

0: savez, j'en mets toujours un peu pour épicer mes feuilles de mâche.
1: Ah bah
0: oui,
1: oui,
0: c'est meilleur comme ça. Parce que, entre nous,

0: Elle m'a dit:
1: hélas, ma pauvre amie, j'en ai mangé une ce midi.
0: Oh!
1: Vous savez, très cher, je fais un pot-au-feu. Mais j'ai une recette secrète que je cache.
0: Ah oui?
1: Elle est fameuse à 7000 lieues. C'est le potache.
0: Ah.

0: Le rhinocéros.
1: Et terrible et méchant.
2: Et méchant. Et terrible et méchant.

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se voit. Tiens, elle est frisée comme toi. Non, maman avait la manie de transformer tout en momie dans le cercueil clair.

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0: Et cette lueur, cette lumière au loin, comme un point plein de couleurs entre les nuages bruns.
1: Ce n'est pas un Boeing qui fait bling bling, pas Superman.
0: Ce n'est pas un oiseau, un satellite, un cerf-volant qui bla.

0: Mais quel est ce bruit bizarre qui vient de mon placard? Est-ce un méchant lézard qui affûte ses dents? Ou bien un léopard qui se change en serpent? Une armée de cafards qui compte ses guerriers juste avant de m'attaquer.
1: Bizarre, bizarre, c'est quoi ces bruits bizarres?
0: Ce serait bien le vent. Allez, pas de panique. Et puis c'est pas gênant, ça fait de la musique.
1: Bizarre, bizarre, c'est quoi ces bruits bizarres? 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
0: C'est pas du tout le vent. C'est quoi ces bruits bizarres? C'est peut-être un guépard, caché dans le placard, attendant le moment pour foncer dans le noir.

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0: Il a été ministre sous Giscard d'Estaing, ensuite il travaille pour François Mitterrand et aujourd'hui il hésite entre l'écologie et le Front National avec lequel il refuse toute alliance.
1: Voilà. Donc ça nous donnerait Jack Borgard pour une politique ferme, mais pas trop. Ensuite, voilà, je me suis posé une question. Est-ce qu'on peut se servir de l'immigration? Je pense que oui.
0: Alors là, on s'est dit avec Henri Brice, surtout, pas de clin d'œil vis-à-vis du Front National.
2: Voilà, faire un choix. Ouais.
1: Alors justement, c'est pour ça qu'il fallait trouver un compromis entre dehors les Arabes et bienvenue aux émigrés.
3: Bien sûr.
1: Ça nous donnerait, maghrébins, ne partez pas tout de suite.

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0: Elsa ? Je voudrais un bonhomme de neige pour bien jouer avec moi. Tu te caches, on ne se voit plus. Dis, que fais-tu ? Tu n'es plus vraiment toi. Nous étions sœurs et amies, mais c'est fini. J'aimerais savoir pourquoi. Je voudrais un bonhomme de neige.
1: Oui, s'il te plaît, un bonhomme de neige.

0: Elsa,
1: peux-tu ouvrir cette porte? Pourquoi restes-tu enfermée? On me dit sois forte.

Georgette est un vieil ocre, dégoûtant vilain, gros et gras, sale comme un peigne, bec et borgne, enguenillé, tout de guingois, ses sourcils épais, noirs et drus, posés, collés comme des sangsues. Son œil crevé et son teint blême nous glaçaient le sang dans les veines. Ogre Georges ne quittait sa grotte que le dimanche à petits pas. À l'église, il était croquant.

tous les villageois plein de morgue. Ce gosse est du pauvre ogre Georges, et les gamins le caillassaient, riaient à gorge déployée. Mais le vieil ogre était bon bougre, baissait la tête un peu gêné. Il bégayait.

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0: Y'a quelqu'un ?
1: Bien sûr, ma gueule !
0: C'est nouveau ici ?
1: Ouais, on vient de monter notre marque avec Sydney.
2: De Frank de Bonhomme !
1: Tu veux traquer de la demoiselle et affirmer ta virilité ? Qu'à cela ne tienne, j'essaie.
0: Il est rose ?
2: Existe aussi en XS.
1: Oh, boum ! Et voilà pour toi, champion.
2: Eh, hey, buddy, oublie pas ton fly. Ce soir, on fête l'ouverture du shop.
0: Faudrait des chaussures de ville un peu classe pour aller bosser.
1: Des chaussures de ville un peu classe ? Trop peu pour moi, merci. J'ai la paire qu'il te faut. La jacouille.
2: Ultra pointu, turlututu.
1: Chapeau pointu.
2: Sur un océan de lumière.
1: Oh, quelqu'un s'est entraîné.
2: Ah, je peux rien te cacher. J'en ai écrit une en espagnol.
1: Oh.
2: Me gusta la noche.
0: Excusez-moi, vous auriez ce modèle en gris ?
2: Ouais, mais... Ah non, mais faites pas ça !
0: C'est quoi le problème ?
2: Mais je sais pas les replier !
1: Oh merde, il était plié, non !
3: Ah,

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0: se tient par moments.
1: Selon les organisateurs,
0: le destin d'un militant.
1: Selon la police,
0: c'est assez navrant.
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Hey. À force je me couche, faut toujours que je me douche. Mais moi, j'aime pas la douche, je suis un peu farouche. Et que je préfère ma baignoire, comme ça je peux y boire. Et puis j'ai pas mon canard, mais non, je fais pas d'histoire. J'aime pas beaucoup l'eau, ça me fait froid dans le dos. Ça me colle à la peau, c'est vraiment pas un cadeau. Je préfère attendre l'été, quand j'ai bien transpiré. Alors là, je veux bien me laver de la tête aux pieds.

0: Allez, rebois. Allez,
1: dis-moi.
0: Allez, rebois. Allez, dis-moi. Dis-moi.
2: Mais qu'est-ce que tu veux que je te dise, hein? Que c'est un perroquet magique? Que c'est lui qui nous guide? Que c'est lui qui nous fait éviter les tempêtes? Qu'il est plus puissant qu'un GPS? Que sans lui, le capitaine est perdu, hein? C'est ça que tu veux que je te dise? Eh ben non, personne ne sait. Et tu ne le sauras pas non plus. Bouche de langue et bois cousu, tu ne le sauras pas non plus.
3: Hey, tu dors, barbe molle? Ça tombe bien, je te laisse. J'ai des choses très intéressantes à écrire dans mon journal.

Le renard et la cigogne. Compère le renard se mit un jour en frais et retint à dîner commère la cigogne. Le régal fut petit et sans beaucoup d'apprêt. Le galant, pour toute besogne, avait un brouet clair. Il vivait chichement. Ce brouet fut par lui servi sur une assiette. La cigogne au long bec n'en put attraper miette. Et le drôle eut lapé le tout en un moment. Pour se venger de cette tromperie, à quelque temps de là, la cigogne le prit. « Volontiers, lui dit-il, car avec mes amis, je ne fais point cérémonie. » À l'heure dite, il courut au logis de la cigogne son hôtesse, loua très fort sa politesse, trouva le dîner cuit à point. Bon appétit surtout. Renard n'en manque point. Il se réjouissait à l'odeur de la viande mise en menus morceaux et qu'il croyait friande. On servit, pour l'embarrasser, en un vase à long col et d'étroite embouchure. Le bec de la cigogne y pouvait bien passer, mais le museau du sire était d'autre mesure. Il lui fallut à jeun retourner au logis. Honteux comme un renard qu'une poule aurait pris, serrant la queue et porte en bas l'oreille. Trompeur, c'est pour vous que j'écris. Attendez-vous à l'appareil.

0: Choupette, quel âge a Mathilda?
1: 4 ans.
2: J'ai 6 ans et 6 mois, maman.
3: 10 ans 5.
2: En août, j'ai eu 6 ans.
0: T'es une menteuse.
2: Je veux aller à l'école.
0: À l'école? C'est hors de question. Qui signerait quand on apporte les colis? On va pas laisser des paquets hors de prix moisir devant notre porte. Va regarder la télé comme une bonne petite fille.
3: Tu sais quoi? Il y a des jours où je me dis qu'il lui manque une case à cette gosse.
0: Il lui en manque plus d'une.

0: doop.
1: Voici la ronde des jurons qui chantent clair, qui dansent rond.

0: Il devrait y avoir des elfes. Où sont les elfes?
1: Oui, où sont les elfes?
0: Où sont-ils?
2: Ils se rassemblent au centre de la ville. C'est là que le Père Noël va donner le premier cadeau de Noël.
3: C'est qui va l'avoir le premier cadeau de Noël?
2: Il va choisir l'un de vous.

pourtant, quelle drôle d'affaire, Taranta Babu. Quelle drôle d'histoire. Que cette chose incroyablement belle, que cette chose indiciblement joyeuse, soit tellement dure aujourd'hui, tellement étroite, tellement sanglante.

0: Otis. T'as entendu ce que je viens de te dire ou t'as pas entendu ce que je viens de te dire?
1: Oui, oui, non.
0: Oui, non, mais oui, excuse-moi d'en faire un sac, mais je vais finir dans un crocodile peut-être.
1: Bon, c'est 3 mois à partir de quand?
0: C'est parti.
1: Et pour les jardins, il va me falloir des années, moi. Il y a rien, il y a tout à faire, il y a même pas les bases, là. Pour réussir, il faudrait qu'on ait des pouvoirs magiques, qu'on soit des mages, des dieux.
0: Mais oui, exactement. Il nous faut des pouvoirs magiques.
1: C'est ça. Je vois pas en quoi c'est une bonne nouvelle, mais c'est ça.

Les accords de Belleville résonnent en boucle dans la tête de Léo. Impossible de les oublier. Au dîner, il ne peut s'empêcher de marquer le tempo avec un couteau contre son verre d'eau. « Tu nous casses les oreilles », lui reproche son père. « Ce ne sont pas des manières, Léo », renchérit sa mère. L'enfant repose son couvert et bat.

Big Flo et Oli. C'est pas du rap, non? Yeah. Okay.

0: Qui es-tu et comment as-tu fait pour trouver mon hôtel?
1: Oh, moi c'est Jonathan. Je faisais de l'escalade dans le coin avec quelques potes. Quand j'ai entendu parler d'une forêt qui faisait trop flipper. Et qui sera assez débile pour ne pas explorer une forêt qui fait flipper. C'est là que je suis tombé sur une bande de gars bizarroïdes en train de brûler.

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0: tu veux quoi?
1: Un jour.
2: Un jour?
1: Ouh, la Rassane! En fait, pour que la magie fonctionne, tu dois recevoir mes données également. Dans ton cas, tu échanges un jour contre un autre. C'est tout.
2: Non, attends, je suis père de famille, je vais pas partir comme ça.
1: Oh, mais c'est bien le plus beau, Shrek. C'est magique de A à Z. Ils verront pas que t'es plus là. Et avant le 12e coup de l'horloge, tu seras enfin un ogre nouveau.
2: Je le sens moyen.
3: Oh, y a pas de propre, t'inquiète, y a pas de cactus.
1: On va pas se fâcher. Tu veux l'aile ou la cuisse?
2: Et quel jour il faudrait que je te donne à la place?
1: Oh, j'en sais rien, un jour ou l'autre de ton passé, quand on a brûlé tes verrues, volé ton hamster, ou qu'un casse-bonbon a semé la zone dans ton business et pourri ton existence! Pour te donner un exemple.
2: Ou alors peut-être quand je suis tombé sur l'âne, ça c'est un jour que je pourrais gommer.
1: Je vois pas qui c'est.

0: on y va. 3, 4.
1: Papa.
0: Oui.
1: Papa.
0: Attends, attends, j'enregistre là. Attends.
1: Papa.
0: Laisse-moi deux petites minutes.
1: Papa.
0: Ça peut être simple.

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0: Bonjour, chers auditeurs et auditrices. Bienvenue dans l'émission Les Oreilles de Mons.
1: Nous sommes les élèves du lycée Mons La Sauvenière du pôle Insertion Arrivant.
2: Nous allons ensoleiller votre journée en vous faisant découvrir des musiques.

Bonjour, je m'appelle Frial, je suis érythréenne. Aujourd'hui, je présente un artiste d'Égypte. Il s'appelle Shirin Abdelwahab. Écoutez la chanson « Trois le balai ». Cette chanson parle d'amour.

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0: Mais qu'est-ce que c'est qui te déplaît?
1: 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À bientôt.
0: Oh.
1: C'est les vacances.
0: Ah, oh, t'es mal

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La laitière et le pot au lait. Perrette, sur sa tête ayant un pot au lait, bien posé sur un coussinet, prétendait arriver sans encombre à la ville. Légère et court vêtue, elle allait à grands pas, ayant mis ce jour-là, pour être plus agile, cotillon simple et souliers plats. Notre laitière ainsi troussée comptait déjà dans sa pensée tout le prix de son lait, en employait l'argent, achetait un cent d'œufs, faisait triple couvée, la chose allait à bien par son soin diligent. « Il m'est, disait-elle, facile d'élever des poulets autour de ma maison. Le renard sera bien habile s'il ne m'en laisse assez pour avoir un cochon. Le porc à s'engraisser coûtera peu de son. Il était cangelu de grosseur raisonnable. J'aurai, le revendant, de l'argent, belle et bon. Et qui m'empêchera de mettre en notre étable, vu le prix dont il est, une vache et son veau, que je verrai sauter au milieu du troupeau ? Perrette, là-dessus, saute aussi, transportée. Le lait tombe. Adieu veau, vache, cochon, couvée. La dame de ses biens qui tend d'un œil mari, sa fortune ainsi répandue, va s'excuser à son mari, en grand danger d'être battue. 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On l'appela le pot au lait. 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

0: voyons, docteur Harvey. Vous envisagez de régler cette opération dans quel genre de délai? Dites-moi, je vous en prie, que vous n'avez qu'à entrer, envoyer un spray, c'est fini.
1: Non. Et comme tout traitement psychologique traditionnel, ça peut prendre des semaines ou même des années.
0: Excusez-moi. Pour que... Vous n'avez pas dit le mot année, n'est-ce pas?
1: C'est concevable.
0: Non, ça ne l'est pas. Jour est concevable. Semaine, possible.
2: C'est possible.
0: Mois, non. Année, vous oubliez.
2: Vous oubliez.

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0: 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Un type nommé Jojo le Bouffi poursuivait la pauvre Suzy. Il la coinça près de la Syrie et très méchamment lui dit:
1: si tu me donnes pas ton hanche en moins de deux, je vais te couper en deux.
0: Puis il l'empoigna. Mais il la ficela. Il la mit sous la scie.

0: bientôt, j'ai pris la deuxième chaîne, car un vieux schnock parlait. 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
1: « Donne-moi ton manche et poupée ou je te transforme en purée !»
0: Puis il l'empoigna. « Mais la ficelle là, il mit le feu à la dynamite !»

0: m'en marre, j'ai repris la première chaîne. 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

0: Mais ce n'est pas mon épée.
1: Attends, attends, laisse-moi lire. Celui qui pourra arracher cette épée de... Oh, c'est l'épée qui était dans l'enclume.
2: L'épée qui était dans l'enclume? C'est impossible.
1: Oh, regardez, c'est elle.
3: C'est l'épée miraculeuse.
2: Arrêtez tout, messeigneurs. Quelqu'un a retiré l'épée qui était dans l'enclume.
1: Où l'as-tu trouvée?
4: Je l'ai sortie de la pierre, ou plutôt de l'enclume qui est là-bas, dans le cimetière.
1: C'est un jeune Samson, ce petit. Tout le monde se moque de nous, menteur. Dis-nous la vérité.
4: Mais c'est la vérité, seigneur.
1: Viens alors, réponds-le. Nous allons voir.

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Soudain, virgule, comme par enchantement, virgule, tous les garçons lèvent la main et trouvent que c'est important d'être à jour de tous ces vaccins. Point d'exclamation.

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0: Tu marches dessus.
1: Poussette. Il était une fois une femme qui se désespérait de n'avoir pas d'enfant. Un jour, elle alla trouver une sorcière qui lui donna une graine magique. Aussitôt plantée, celle-ci se transforma en fleur. Et surprise, cachée dans les pétales, elle trouva une adorable fillette, pas plus haute qu'un pouce. Elle était si petite qu'elle l'appela Poussette. Poussette dormait dans une coquille de noix, jouait à naviguer sur un pétale de tulipe au milieu d'une assiette remplie d'eau et chantait toute la journée. Sa vie était douce et joyeuse. Mais une nuit, une grenouille qui la trouvait jolie l'enleva et la déposa sur une grande feuille de nénuphar au milieu de l'eau. Elle lui dit
2: « Je veux que mon fils soit ton mari et que vous viviez chez moi, au fond de la vase. »
1: Poussette se mit alors à pleurer. Elle ne voulait pas vivre chez cette horrible grenouille, ni épouser son fils si laid. Mais comment s'enfuir ? Heureusement, les poissons avaient tout entendu. Dès que la grenouille fut partie, ils plongèrent au fond de l'eau et coupèrent la tige du nénuphar. La feuille où se trouvait la fillette se détacha et fut emportée par le courant. Poussette navigua au loin, vers des pays inconnus où la grenouille ne pourrait jamais la retrouver. Mais un hanneton qui passait par là, trouvant Poussette ravissante, l'attrapa et l'amena chez lui. Les autres hannetons la trouvèrent laide.
3: « Pouah ! Elle n'a que deux pattes et n'a pas d'antenne !»
1: Alors, le hanneton ne trouva plus l'enfant à son goût. Il l'abandonna sur une grande marguerite au milieu de la forêt. Poussette se plaisait dans les bois. Elle dormait sur un lit de brins d'herbes tressées, se nourrissait du pollen des fleurs, buvait la rosée du matin. Et chaque jour, les oiseaux chantaient pour elle. Mais l'hiver arriva. Les arbres perdirent leurs feuilles, les fleurs se fanèrent, les oiseaux s'en allèrent et il se mit à neiger. La pauvre Poussette mourait de froid. Elle décida de quitter la forêt. Elle marcha tant qu'elle se retrouva devant la maison de la souris des champs. La souris l'accueillit chez elle, mais en échange, la petite devait faire le ménage et raconter des histoires. Car la souris et son voisin, une vieille taupe aveugle qui détestait le soleil et ne sortait jamais de terre, aimaient beaucoup les écouter. Un jour, en visitant les galeries, Poussette trouva un oiseau blessé. Toutes les nuits, en cachette, elle vint soigner la pauvre hirondelle. Et au début du printemps, celle-ci put s'envoler. Mais Poussette refusa de la suivre. Elle pensait que la souris serait trop triste si elle s'en allait. Mais bientôt, la petite n'eut plus le droit de sortir, car la taupe voulait l'épouser. Toute la journée, avec quatre horribles araignées, Poussette était obligée de se confectionner une robe de mariée. Alors, juste avant les noces, Poussette sortit pour faire ses adieux au soleil. Soudain, elle entendit un cri bien connu. C'était l'hirondelle.
3: « Poussette, viens avec moi, je pars pour les pays chauds !»
1: Cette fois, Poussette n'hésita pas et s'envola avec son amie. Toutes deux traversèrent bien des pays avant de se poser enfin au milieu d'un champ de belles fleurs blanches, sous de grands arbres verts, au bord d'une mer toute bleue. Sur une des fleurs se trouvait un jeune homme pas plus haut qu'un pouce, portant des ailes dans le dos et une couronne en or sur la tête. Il regardait Poussette et lui souriait. Il lui posa sa couronne sur la tête et lui demanda son nom. Alors, surgissant de chaque fleur, des dizaines de jeunes hommes et de jeunes filles vinrent la saluer et lui accrocher une magnifique paire d'ailes blanches dans le dos.
3: « Désormais, nous t'appellerons Maya, la grande reine des fleurs. »
1: Et c'est ainsi que se termine l'histoire de la petite Poussette, née d'une fleur et revenue parmi les fleurs.

0: 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On peut vivre sans or. On ne peut pas vivre sans eau. On ne peut pas vivre sans ce qu'on aime. Et Karaba la sorcière prend tous les hommes peu à peu. Et notre village meurt.
1: Est-ce que tous les hommes ont combattu Karaba la sorcière ?
0: Oh non ! Mais ceux qui ne combattaient pas ont été aussi bien dévorés que les autres.

0: Papa. Papa.
1: Qu'est-ce que tu fais là à cette heure-ci, ma puce?
0: Mais j'arrive pas à dormir, je fais des cauchemars.
1: Allez, viens, je vais te raconter un petit secret.

0: Salut, je suis trop contente de te revoir.
1: On s'est déjà vu.
0: C'est Pam. 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
1: Et 25%?
2: Non, c'est une arnaqueuse.
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2: Y'a que ça à faire avec elle.
3: Pars-toi, je dis. 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

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Dans ce village, qu'on appelait la Grognardière, les habitants étaient toujours tristes et de mauvaise humeur. 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

0: déconcertant et magnifique. 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
1: La température est de 24 degrés Celsius, le taux d'humidité de 70 degrés et la pression atmosphérique de 990 hectopascales.

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1: Des nouilles.
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Allez, on va faire appel à la mémoire collective et retrouver dans nos souvenirs tout ce qui a vécu et qui peut vivre encore, ici et maintenant. Souviens-toi du bidet, de Johnny Hallyday, le bon vieux Minitel, les cassettes vidéo, le smartphone tectonique, le téléphone filaire, le moulin à café, la blouse de l'écolier, la machine à vapeur.

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0: si j'étais un animal, je serais un oiseau. 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
1: Ah, c'est de ouf ces mecs.
2: Eh, mais ils se prennent pour qui?
3: Ils se prennent pour Zinedine Zidane.
2: Eh, mais ils sont des fous, quoi.
3: Ok.
2: C'est parti, alors.
3: Pose la balle. Allez, engagement.

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Quand il a jeté son voile gris, le brouillard, petit à petit, a envahi mon coin de rue, et tout est devenu confus. Il est tombé dès ce matin, il a enveloppé mes voisins. Même les maisons en bout de rue semblent avoir disparu. 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Les trois feuilles. Quand le vent a soufflé, à la fin de l'été, la feuille verte s'est accrochée et elle a à peine bougé. Quand le vent a soufflé, l'automne venait d'arriver. La feuille jaune s'est détachée juste avant de s'envoler. Quand le vent a soufflé, l'hiver s'était approché. La feuille rousse a tournoyé. Lentement, elle est tombée. Le sapin vert. 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Le sapin, qui toute l'année reste toujours vert. Autour de lui, les arbres changent de parure et on ne reconnaît plus leur verdure. Les feuilles deviennent jaunes, les feuilles deviennent rousses quand elles s'amusent à changer de frimousse. 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L'écureuil. Tu te caches, queue en panache, près de nous, pelage roux. Quand nous serons passés, tu bondiras dans l'allée. Tu emporteras les noisettes pour les enfouir dans ta cachette. Quand le froid arrivera et qu'il traversera la saison, tranquille, tu l'attendras au milieu de tes provisions. 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La dernière pomme. Quand je l'aurai décidé, tu pourras me déposer. Doucement dans ton panier, doucement, sans me blesser. Alors j'irai retrouver mes sœurs, les pommes toutes gelées. Et quand nous serons rentrés, l'hiver pourra s'approcher. La girafe qui a froid. 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
1: Hey, « Hé, toi, là-bas !» s'écrie un matelot à l'instant où Léo sort de la soute à bagages. « Je ne me souviens pas t'avoir vu monter à bord !» Panique, l'enfant prend la fuite. S'ensuit une poursuite dans les coursives.

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